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3: Au Cameroun, une télévision privée fermée pour un mois sur décision de l'organe de régulation des médias qu'il accuse de fautes professionnelles. Plusieurs appels en faveur de l'ouverture d'une enquête indépendante plus d'un mois après la disparition au Niger du journaliste Moussa Kaka. Il sera aussi question du Nigeria où, à 4 mois de la présidentielle de 2027, Bola Tinubu défend son bilan et promet de réduire le coût de la vie. Bonjour à tous et merci de vous connecter sur notre site internet www.channelafrica.co.za pour suivre Vue d'Afrique, le magazine d'actualité africaine en langue française sur Channel Africa émettant de Johannesburg. Bienvenue aussi à ceux qui nous suivent en Afrique australe sur DSTV Canal 802 et sur OpenView Canal 628. Place à présent à Annie Calongé pour le bulletin d'information. Bonjour Annie.
4: Bonjour Joël.
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4: Bonjour à toutes et à tous et bienvenue à ce bulletin d'information. Les tensions franchissent un nouveau cap entre l'Éthiopie et l'Érythrée. Addis Abeba a annoncé la rupture de ses relations diplomatiques avec son voisin, accusé d'actes d'hostilité et de belligérance. Explication.
5: Les autorités éthiopiennes ont fermé leur ambassade à Asmara et déclaré persona non grata 10 diplomates érythréens, sommés de quitter le pays. En réponse, l'Érythrée a annoncé la rupture de tous les liens diplomatiques avec l'Éthiopie. Cette nouvelle crise intervient dans un contexte de reprise des combats dans le nord de l'Éthiopie, où le gouvernement fédéral affronte le front de libération du peuple du Tigré, soutenu notamment par les milices Fano. Addis Abeba accuse également Asmara de collusion avec ses groupes armés. De son côté, l'Érythrée reproche à l'Éthiopie ses ambitions affichées d'obtenir un accès souverain à la mer Rouge. Les deux pays avaient pourtant normalisé leurs relations en 2018 après près de 20 ans d'hostilité.
4: Au Soudan, l'ancien président Omar el-Bashir demande à quitter le pays pour raisons médicales. Selon son avocat, l'ex-dirigeant de 82 ans, détenu depuis sa chute en 2019, a vu son état de santé se détériorer ces derniers mois. Il a été transféré vers l'hôpital militaire Alia, près de Khartoum, où il doit subir des examens cardiaques spécialisés. Sa famille estime que des soins à l'étranger sont désormais urgents, certaines procédures médicales n'étant pas disponibles dans le pays en raison du conflit en cours. Omar el-Bashir a dirigé le Soudan pendant 3 décennies après son arrivée au pouvoir en 1989. Renversé par l'armée en 2019 à la suite d'un vaste mouvement populaire, il reste recherché par la Cour pénale internationale. La CPI l'accuse notamment de génocide, de crimes contre l'humanité et de crimes de guerre commis dans la région du Darfour. Les autorités militaires au pouvoir en Guinée-Bissau refusent pour l'instant le retour de l'ancien président Oumar Sissoko Embalo. Elles estiment que les conditions de sécurité ne sont pas réunies pour permettre son retour dans le pays. Compte rendu.
6: En exil au Maroc depuis le coup d'État de novembre 2025, l'ancien chef de l'État avait pourtant annoncé son intention de rentrer afin de participer à l'élection présidentielle prévue le 6 décembre. Les militaires justifient leur décision par des impératifs de sécurité nationale et de maintien de l'ordre public. Ils appellent également la population au calme afin d'éviter toute nouvelle tension politique. Depuis sa prise du pouvoir, la junte promet un retour à un régime civil à travers l'organisation d'élections présidentielles et législatives. Le climat politique demeure toutefois fragile dans ce pays d'Afrique de l'Ouest marqué par une longue histoire de coups d'État et de crises institutionnelles.
4: Rendons-nous au Malawi, où un ancien chef d'état-major de l'armée a été arrêté dans le cadre d'une enquête sur un présumé trafic d'armes vers le Soudan. Le bureau anti-corruption accuse le général à la retraite, Paul Vantino Piri, d'avoir facilité des transferts illégaux d'armement entre juin et juillet 2025. Il fait face à plusieurs chefs d'accusation liés à des abus des fonctions et à des opérations concernant des biens associés au terrorisme. L'affaire fait suite à une enquête journalistique qui évoque l'acheminement d'armes lourdes destinées aux forces de soutien rapide, les paramilitaires soudanais engagés dans une guerre contre l'armée régulière depuis 2023. Selon les révélations publiées, du matériel militaire aurait transité par l'aéroport de Lilongwe avant d'être expédié vers le Soudan via le Tchad. Le conflit soudanais a déjà provoqué des centaines de milliers de morts et des millions de déplacés. Et pour finir, l'opposant guinéen et ancien premier ministre Sidi Touré sera finalement inhumé en Côte d'Ivoire. Décédé le 25 septembre à Paris à l'âge de 81 ans, l'ancien chef du gouvernement guinéen vivait en exil à Abidjan depuis près de 5 ans. Sa dépouille est attendue ce vendredi dans la capitale économique ivoirienne où plusieurs journées de condoléances seront organisées avant son enterrement prévu le 8 octobre. Et c'est tout pour ce bulletin d'information. Merci de l'avoir suivi. Au revoir.
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3: Bonjour et bienvenue sur Vue d'Afrique sur Channel Africa. Rebonjour à tous. Je suis Joël Mouteba et nous sommes en direct de Johannesburg en Afrique du Sud pour vous proposer le meilleur des reportages, des débats, de la musique et bien plus encore sur l'Afrique. Nous serons à vos côtés jusqu'à 14h de Johannesburg. Alors merci de rester avec nous. 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Sur SABC+ et sur nos réseaux sociaux Facebook, X, Instagram et TikTok. Et nous serons ravis d'avoir de vos nouvelles. Envoyez-nous un message à notre numéro WhatsApp +27 83 288 66 84. Encore une fois, bienvenue sur Vue d'Afrique sur Channel Africa. À Kigali, le rideau tombe aujourd'hui sur le 5e sommet Africa Health Tech. Alors que l'Afrique cherche à s'affranchir de la dépendance aux aides internationales, ce sommet marque un tournant historique avec l'annonce d'investissements massifs, notamment de la Fondation Gates, et la création d'une plateforme inédite pour financer les startups locales et continentales de premier plan spécialisées en intelligence artificielle médicale. Et c'est Annick Allongé qui nous revient pour le compte-rendu.
7: Honorables ministres, distingués invités, ambassadeurs, dirigeants d'organisations internationales, publics, PDG, amis, innovateurs, bienvenue à cette 5e édition de l'Africa Health Tech Summit. À Kigali, au Rwanda, l'innovation est au cœur de la 5e édition de l'Africa Health Tech Summit. Plus de 4000 délégués venus de 90 pays se retrouvent avec un objectif, transformer les promesses de la santé numérique en solutions concrètes et accessibles aux populations africaines. Parmi les partenaires de ce rendez-vous figure la Fondation Bill et Melinda Gates. Son vice-directeur de la santé pour l'Afrique, Boniface Njenga, estime que les outils numériques ont déjà fait leurs preuves. Le défi consiste désormais à en élargir l'accès. La Fondation soutient notamment l'utilisation de l'intelligence artificielle pour surveiller les maladies et faciliter les décisions cliniques. Elle entend également contribuer à réduire les décès maternels et infantiles évitables. La semaine dernière, lors de l'Assemblée générale des Nations unies, la Fondation Gates a également annoncé un financement $1 milliard sur 2 ans pour élargir l'accès mondial à l'intelligence artificielle. Mais au-delà des engagements financiers, les organisateurs veulent démontrer que le sommet produit des résultats tangibles. Jean-Philbert Singimana cite l'exemple d'un investissement conclu après une rencontre organisée lors de l'édition précédente. Pour multiplier ces partenariats, une plateforme baptisée Deal Room doit faciliter les rencontres entre les entreprises innovantes à la recherche de financement et les investisseurs. Autre initiative au programme, le PITI, le programme présidentiel pour l'innovation et la transformation de la santé. Il vise à rapprocher les ministères de la santé, de la technologie et des finances afin de faciliter le financement des projets et de mobiliser davantage des capitaux privés, notamment à travers de partenariats publics-privés. Jean-Philbert Sengimana a insisté sur la nécessité de passer à une nouvelle étape, le déploiement à grande échelle des solutions numériques. Les ambitions portent notamment sur des systèmes capables de faciliter le transfert des dossiers médicaux, de détecter les épidémies plus rapidement et d'assurer des paiements ponctuels aux structures de santé. À Kigali, l'enjeu est désormais de transformer les innovations en services durables adaptés aux besoins des communautés. Pour les participants, la réussite de la santé numérique africaine se mesurera à sa capacité à améliorer concrètement l'accès aux soins. Annie Kalongi pour Channel Africa Actualité.
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3: Où serait passé Moussa Kaka? C'est la principale question qui taraude les esprits, suscitant plusieurs appels pour l'ouverture sans délai d'une enquête indépendante. Le directeur de radio-télévision, Sarah Ounia, est porté disparu depuis le lundi 31 août, après avoir quitté son bureau à Niamey, la capitale du Niger, vers 19h pour regagner son domicile. Alors que sa famille reste sans nouvelles et que le gouvernement nigérien garde toujours le silence, la disparition de Moussa Kaka intervient dans un contexte où la question de la sécurité des professionnels des médias demeure particulièrement sensible au Niger. Et pour en parler, nous sommes en ligne avec Ibrahim Moussa, journaliste et analyste politique. Monsieur Moussa, bienvenue sur Vue d'Afrique. Bonjour.
8: Bonjour, madame.
3: Monsieur Moussa, pourquoi, selon vous, les autorités nigériennes gardent-elles le silence depuis un mois sur la disparition de Moussa Kaka, alors que RSF et le G25 affirment qu'il serait entre les mains des renseignements extérieurs?
8: Écoutez, le fait d'affirmer que le journaliste Moussa Kaka est dans les mains des services de la sécurité extérieure sans donner des preuves, me semble vraiment comme une affirmation gratuite. Parce que à partir du moment où ça fait aujourd'hui un mois qu'on n'a plus de ses nouvelles, ni sa famille, ni ses collègues, et ces gens qui sont les plus proches de lui ne savent pas là où il se trouve, je pense que toute affirmation serait de l'approximatif.
3: Moussa Kaka est une figure connue du journalisme nigérien. Dans ce genre de situation, est-ce que sa notoriété peut jouer en sa faveur? Je veux dire, le protéger d'une certaine manière ou au contraire aggraver son cas?
8: Sa notoriété peut arranger son cas ou compliquer son cas, ça, c'est une question que tout le monde peut se poser. Mais moi, je dirais que plutôt, la priorité maintenant, c'est de savoir où se trouve Moussa Kaka. Lorsqu'on saura où se trouve Moussa Kaka et qu'on saura ce qui lui est reproché, donc c'est en ce moment qu'on saura si les chefs d'accusation retenus contre lui peuvent l'arranger ou peuvent compliquer sa situation. C'est plutôt l'appréciation qui sera faite de ce qu'on lui reproche, à mon avis, qui peut faire en telle sorte que si Moussa Kaka bénéficiera d'une liberté, si je peux m'exprimer ainsi, ou si le séjour où il va le faire peut être prolongé. Mais le fait qu'il soit reconnu, qu'il soit célèbre, ne l'a pas empêché d'être en 2007 interpellé par le régime de l'époque. Et sa célébrité ne l'a pas aussi empêché aujourd'hui de disparaître sans que personne ne sache là où il se trouve avec exactitude aujourd'hui.
3: Les appels de RSF, de l'ONU et des organisations régionales semblent jusqu'ici sans effet. Pensez-vous que d'autres pressions internationales ou régionales puissent faire bouger les choses dans ce dossier?
8: Cette question me renvoie à la précédente. Je pense que le fait que des organisations supranationales demandent à ce que Moussa Kaka soit libéré, c'est, à mon avis, mettre la charrue avant les bœufs. Ils devraient plutôt chercher à savoir où se trouve Moussa Kaka, comme ce que sa famille est en train de faire aujourd'hui. C'est en sachant d'abord là où il se trouve. Parce qu'il ne faut pas qu'on prêche dans le désert. Les gens pouvaient prétendre ou estimer qu'ils sur un lieu alors qu'ils se trouvent sur un autre. Donc, à partir de cet instant, si la personne prêche dans le désert, c'est difficile à ce qu'elle soit écoutée parce que dans le désert, il n'y a personne.
3: Et pendant ce temps, le G25 affirme qu'il serait détenu par les renseignements extérieurs. Alors ma question est celle-ci. Si cette information se confirmait, comment pensez-vous que les autorités pourraient justifier officiellement les motifs et les conditions de cette détention?
8: Si lui-même, le G25, utilise le conditionnel, donc à partir de ce moment, lui-même n'a pas la certitude de là où se trouve Moussa Kaka. Donc à partir du moment où les gens sont en train de faire de l'à peu près, il serait difficile de répondre à la réaction de X ou de Y. Chaque personne peut réagir en fonction des éléments d'appréciation qu'elle a. Aujourd'hui, le G25. On connaît le G25, c'est des structures de la société civile qui se sont reconstituées après les coups d'État et dont la plupart de leurs chefs ou de leurs animateurs sont des gens qui sont pro le régime de Chu, le régime de Bazoum. Donc, quel qu'en soit ce que le G25 va dire, ça ne surprend aucun Nigérien qui est sur place parce que la réalité qui est dans le pays, elle est différente à ce qui se trouve sur la toile, elle est différente à ce qui se dit hors du Niger. Donc, moi, à mon avis, à la place de G25, je vais chercher plutôt à situer là où se trouve Moussa Kaka que d'utiliser le conditionnel.
3: Et en parlant de la réalité, comme vous dites, on dit que depuis l'arrivée au pouvoir du général Abdourahmane Tchiani, la liberté de la presse ne cesse de se dégrader. Alors, pendant qu'on cherche Moussa Kaka, est-ce qu'il se passe sur place d'autres choses concomitamment qui montrent que les journalistes sont de plus en plus sous pression au Niger?
8: Depuis la disparition de Moussa Kaka, il y a maintenant un mois, il n'y a pas de situation concomitante. Cependant, avant sa disparition, il y avait un certain nombre de confrères qui étaient en prison. C'est vrai, il y avait jusqu'à 9, à un moment même jusqu'à 10, une situation inédite au Niger où une dizaine de journalistes se sont retrouvés en même temps en prison. Mais le dernier d'entre eux, qui par ailleurs est le rédacteur en chef du groupe de presse Saraounia, l'organe média même de Moussa Kaka, a été libéré le vendredi 28 août 2026. Il s'agit de Monsieur Ibro Chebou. Mais actuellement, aucun journaliste n'est en détention de manière officielle.
3: Si aucune réponse n'est apportée dans ce dossier, Monsieur Moussa, vous me recevez? Je crois qu'on a perdu Moussa Kaka, qui est journaliste et analyste, et avec qui on parlait de la disparition de... Non, non, on n'a perdu pas Moussa Kaka, excusez-moi, Ibrahim Moussa, journaliste et analyste, avec qui on parlait de Moussa Kaka, de sa disparition. Où est-il? C'est la principale question qui taraude les esprits, suscitant plusieurs appels pour l'ouverture sans délai d'une enquête indépendante. Nous avons donc perdu Ibrahim Moussa, journaliste et analyste politique qui répondait à nos questions à ce sujet. Avant de continuer avec l'information et l'actualité sur Vue d'Afrique, un petit rappel. 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On referme le dossier du Niger pour ouvrir celui du Cameroun. Le Conseil national de la communication a décidé le 29 septembre 2026 de la fermeture temporaire pour faute professionnelle de la chaîne Vision 4, propriété de l'homme d'affaires Jean-Pierre Amougou Belinga, commanditaire présumé de l'assassinat du journaliste Martinez Zogo. Deux journalistes travaillant pour la chaîne ont été aussi sanctionné dans la foulée. Des précisions avec notre correspondant à Yaoundé, Eric Tchouakeu.
9: Réuni au cours de sa 48e session extraordinaire à Yaoundé le 29 septembre 2026, le Conseil national de la communication CNC a décidé de suspendre pour une durée d'un mois la chaîne de télévision Vision 4, notamment pour diffusion d'un reportage offensant à l'endroit de Maître Félicité Esther Zefman, avocat de la famille dans l'affaire l'assassinat du journaliste Martinez Zogo dans le cadre d'un compte rendu de ce procès et pour refus de répondre aux convocations de l'organe de régulation. Joseph Chebonquin Karabox, président du Conseil national de la communication.
10: Le Conseil, après avoir établi la responsabilité de l'organe en cause, a décidé A. de suspendre la chaîne de télévision privée Vision 4 de toute diffusion de programmes audiovisuels pour une durée d'un mois pour violation des dispositions législatives et réglementaires en matière de communication sociale en défaillance de l'autorité du CNC consécutive. Au refus des intéressés de déférer à la convocation du Conseil national de la communication, à la non-exécution par le nommé Ogonatélé Martial, journaliste en service à la susdite chaîne, de la décision du 18 août 2026 portant respectivement avertissement au directeur général des médias du groupe Anecdote et suspension temporaire de M. Ogonatélé Martial, journaliste en service à la chaîne de télévision dénommée Vision 4 pour diffusion au cours du journal télévisé du 20h du 2 juin 2026 d'un reportage contenant des propos non fondés, injurieux, offensants, insignantes et de ces faits constitutifs d'atteinte à l'éthique et à la déontologie professionnelle en matière de communication sociale à l'encontre de Maître Zefman, avocat au barreau du Cameroun.
9: La chaîne qui appartient à l'homme d'affaires Jean-Pierre Amougou Belinga, commanditaire présumé l'assassinat de Martinez Zogo, avait en effet continué à faire exercer son journaliste Martial Ogona, suspendu en août par le Conseil national de la communication pour une durée de 3 mois pour atteinte à l'éthique et à la déontologie professionnelle. Il lui a été infligé une nouvelle suspension de 3 mois supplémentaires. Et le directeur général du groupe de presse L'Anecdote, à laquelle appartient la chaîne de télévision Vision 4, le journaliste Bonny Philippe, a écopé d'une suspension d'un mois. C'est la deuxième fois en l'espace de 7 mois qu'il est reconnu coupable de faute professionnelle par le CNC, ce qui constitue selon lui un acharnement sur sa personne et sur le groupe de presse qu'il dirige.
11: Je ne vous cache pas ma profonde indignation face à cette décision du CNC. C'est une sanction, de mon point de vue, qui porte atteinte à la liberté d'expression et plus largement à la liberté de la presse. Au-delà de ma personne et de celle de mon collègue Martial, c'est une entreprise de presse avec des journalistes, des techniciens, des équipes qui travaillent quotidiennement pour informer les Camerounais qui se retrouvent ainsi frappés d'une suspension dictée à un organe qui est clairement aux ordres. On ne peut pas dire autrement. C'est clairement une volonté de faire taire une voix qui compte dans le paysage audiovisuel camerounais, de fragiliser une entreprise de presse devenue un acteur majeur de ce paysage. Et c'est précisément ce qui suscite ma colère et mon indignation. Lorsqu'un organe chargé de la régulation devient le le bourreau des médias, je dois quand même vous avouer que cela ne me surprend pas. Parce que je leur ai dit à plusieurs reprises que j'ai été convoqué à leur conseil, que je savais qu'ils étaient un instrument au mât des officines. Je pense qu'il ne fait plus l'ombre d'aucun doute que le groupe est ciblé par le régulateur. Le problème maintenant, c'est qu'ils n'essayent même d'habiller leur acharnement et la façon dont ils nous persécutent.
9: La chaîne Vision 4 a été retirée des boucles de diffusion au Cameroun en début de soirée le 30 septembre 2026. Mais ses responsables ont fait savoir que la chaîne continue à diffuser ses programmes comme d'habitude à partir de son canal en République centrafricaine. Eric Tshwake, Yaoundé, Channel Africa, Actualité.
3: Eric Tshwake, merci. Abidjan, la capitale économique ivoirienne, abrite depuis ce 30 septembre la 7e édition du Forum Connect Côte d'Ivoire autour du thème « Révéler les territoires, connecter les opportunités ». Un événement qui prend fin ce vendredi et qui est destiné à promouvoir le développement économique et social en valorisant les richesses locales et en facilitant les échanges entre les différentes régions du pays. C'est une correspondance de Célé Marius Kouassi depuis Abidjan.
12: La 7e édition du Forum Connect Côte d'Ivoire s'est ouverte avec faste ce mercredi 30 septembre au Parc des Expositions d'Abidjan. Placé sous le sceau de l'excellence de la prospective, ce forum a déployé ses assises autour d'une thématique ambitieuse. Révéler les territoires, connecter les opportunités. À la croisée des chemins entre la décentralisation économique et l'attractivité internationale, cet événement ambitionne de métamorphoser les potentialités locales des 31 régions et des deux districts autonomes du pays en projets structurants hautement bancables. Ce forum, qui refermera ses portes dans seulement quelques heures ce vendredi 2 octobre, s'érige ainsi en une véritable passerelle d'investissement. Il consacre le rôle prépondérant de l'Interland dans l'architecture macroéconomique de la Côte d'Ivoire en révélant et en connectant les régions et districts de ce pays. Nadine Blah, commissaire général du Forum Connect Côte d'Ivoire.
13: Révéler, c'est mieux montrer nos réalisations, nos savoir-faire, nos filières, nos projets. Connecter, c'est permettre qu'une rencontre devienne un partenariat, qu'un projet rencontre un financement, qu'un producteur rencontre un marché, qu'un entrepreneur devienne un champion et qu'un territoire rencontre de nouvelles perspectives.
12: Robert Begré-Mambé, le chef du gouvernement ivoirien et parrain de cette édition du Forum Connect Côte d'Ivoire, dans son allocution d'ouverture, a rappelé avec acuité qu'un territoire connecté cesse d'être une simple entité administrative pour s'élever au rang d'opportunités économiques majeures. L'ambition sous-jacente est de transcender la simple contemplation des richesses endogènes pour catalyser la création de valeurs ajoutées à l'échelle locale. Cette mutation conceptuelle appelle, selon lui, une alliance renouvelée et holistique entre l'État, les collectivités territoriales, le secteur privé, les partenaires au développement, la diaspora, ainsi que les institutions financières. Robert Begré-Mambé, Premier ministre ivoirien.
14: La transformation de nos territoires est une œuvre collective. Elle appelle une alliance renouvelée entre l'État, les collectivités territoriales et le secteur privé, les partenaires au développement et les institutions financières, la diaspora, le monde académique, la société civile et les populations elles-mêmes. Le Forum Connect Côte d'Ivoire nous rappelle ainsi une réalité essentielle. Un territoire isolé est une potentialité. Un territoire connecté devient une opportunité. Et les opportunités qui se concrétisent constituent une force économique nationale.
12: Le chef du gouvernement ivoirien a expliqué que le Forum Connect Côte d'Ivoire ne saurait être dissocié des ambitions herculéennes du PND, entendant le plan national de développement, un plan quinquennal qui couvre la période 2026-2030 et qui érige la promotion de l'investissement privé et l'émergence de champions nationaux au rang de priorité cardinale. Le plaidoyer d'Adam Scolia Traoré, représentant de l'Assemblée des régions et districts de Côte d'Ivoire à RDCI, à ce forum, a d'ailleurs corroboré cette vision en mettant en exergue le renforcement des infrastructures de base comme préalable à l'épanouissement territorial et surtout en incitant les capitaines d'industrie à s'immerger au cœur des réalités locales afin d'identifier des niches de croissance partagée. Adam Scolia Traoré.
15: Derrière chaque région, derrière chaque district, il existe des ressources, des savoir-faire, des potentialités agricoles, touristiques, culturelles et industrielles. Il existe également une jeunesse dynamique, des femmes entreprenantes, des PME et PMI innovantes, des producteurs, des acteurs économiques,
16: qui ne demande qu'à être davantage accompagné et connecté au marché ainsi qu'aux investisseurs.
12: En enregistrant plus de 20 000 visiteurs et réunissant au-delà de 200 exposants, le forum a ouvert une plateforme d'intermédiation d'une rare efficacité. Plus de 150 rencontres B2B, business to business et B2G, business to government, doublées d'une bourse aux projets territoriaux et de masterclass de haut niveau, ont permis de fluidifier le dialogue entre les décideurs locaux et les bailleurs de fonds, actant ainsi le passage crucial de la simple visibilité à l'opportunité d'affaires concrètes. Le parc des expositions d'Abidjan, l'espace qui a accueilli la 7e édition du Forum Connect Côte d'Ivoire, s'est transformé pour l'occasion en une véritable ruche financière et technologique structurée autour de 5 pôles d'excellence. Pôle région et district, pôle institution, pôle champions nationaux et les pôles business et village. Au-delà de sa dimension festive et culturelle, ce rendez-vous d'Abidjan consacre une innovation majeure et les perspectives de partenariat nouées au cours de cette édition du Forum augurent d'un avenir radieux pour l'ensemble des territoires de l'interland du pays. Depuis Abidjan, c'est les Marius Kouassi pour Canal Afrique.
3: C'est les Marius Kouassi, merci depuis Abidjan. Et place à présent à l'information des sports que nous présente Kabongo Joël. C'est la deuxième partie de Vue d'Afrique. Merci de rester connecté.
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17: Amis sportifs, bonjour, bienvenue à cette édition qui s'ouvre ici en Afrique du Sud dans le cadre de matchs de préparatifs à la CAN, Coupe d'Afrique des Nations CAN 2027. En stage en Afrique du Sud depuis mardi, les Léopards congolais ont achevé jeudi leur match de préparation au FNB Stadium de Soweto à Johannesburg. Les hommes de Sébastien Desabre affrontent ce vendredi 2 octobre l'Ouganda lors d'un match amical international très attendu. Cette rencontre sera l'occasion pour les sélectionneurs de tester les nouveaux profils et d'affiner son schéma tactique face à un adversaire reconnu pour sa puissance athlétique. L'accent sera mis sur la cohésion et l'intégration du groupe. Au-delà du résultat, l'objectif majeur pour les Léopards reste d'améliorer le contenu tout en maintenant un rythme de jeu élevé. Le dossier de la finale de la Coupe d'Afrique des Nations CAN 2025 impliquant le Maroc et le Sénégal sera examiné le 8 octobre prochain à Lausanne par le tribunal arbitral du sport TAS. Il sera question d'examiner l'appel introduit par la Fédération sénégalaise de football contre la Fédération africaine de football CAF et la Fédération royale marocaine de football autour du dossier de la finale de la CAN 2025. Le recours sénégalais vise la décision prise par la CAF le 17 mars 2026 de déclarer le Sénégal perdant de la finale par forfait et d'enregistrer une victoire au Maroc sur le score de 3-0.
18: Pour examiner l'affaire, le TAS a constitué une formation arbitrale composée de 3 membres. Cette audience fait suite au recours déposé par la Fédération sénégalaise de football après la décision rendue le 17 mars dernier par la commission d'appel de la CAF. Cette dernière avait attribué au Maroc une victoire sur tapis vert dans la finale disputée le 18 janvier à Rabat. Au cœur du dossier figure l'interruption qui avait marqué cette rencontre jouée au stade Moulay Abdellah de Rabat. Les joueurs sénégalais avaient quitté la pelouse pendant plus d'un quart d'heure pour protester contre un pénalty accordé aux Lions de l'Atlas avant de reprendre la rencontre et de s'imposer dans les prolongations.
17: Et puis les Portugais Carlos Queiroz quitte son poste de sélectionneur du Ghana après un accord avec la Fédération ghanéenne de football pour mettre fin à leur collaboration. Ce départ intervient 2 jours après la défaite de Black Stars face à la Gambie en éliminatoire de la Coupe d'Afrique des Nations CAN 2027. Dans un communiqué publié jeudi sur son site, la Fédération ghanéenne de football a indiqué que les deux parties avaient convenu de résilier le contrat de service de l'entraîneur portugais. Le technicien de 73 ans a pour sa part estimé que les conditions nécessaires n'étaient pas pleinement réunies. Pour rappel, nommé en avril 2026, le technicien portugais avait dirigé le Ghana lors de la Coupe du Monde 2026 où les Black Stars avaient été éliminés en 16e de finale par la Colombie. Et puis les performances des sélections africaines à la Coupe du Monde de la FIFA 2026 seront au cœur de la CAF Strategy Conference prévue du 7 au 9 octobre à Santa Maria, sous l'île de Sahel au Cap-Verde. Selon la Confédération africaine de football, la rencontre réunira les présidents des 54 associations membres de la CAF, des responsables des unions zonales, des membres du comité exécutif de l'instance, des sélectionneurs nationaux ainsi que des experts internationaux. La CAF affirme que l'analyse du parcours des représentants africains au Mondial 2026 constituera l'un des principaux sujets des travaux, avec pour objectif de tirer les enseignements de la compétition en perspective de la Coupe du Monde 2030.
19: La CAF précise que les travaux de la conférence porteront sur l'encadrement technique, la préparation des sélections, la formation des entraîneurs, le développement des joueurs et les structures de développement du football. Les 10 sélectionneurs des équipes africaines engagées au Mondial 2026 sont attendus pour partager leur expérience de la compétition. La CAF prévoit également la participation de responsables du football féminin et de la formation des jeunes, notamment des techniciens des sélections africaines qualifiées pour la Coupe du Monde féminine 2027 et des équipes engagées au Mondial des moins de 17 ans.
17: Nous allons boucler en boxe. Le Sénégalais Adama Diop, dit Blindé, a obtenu un contrat avec Ultimate Fighting Championship après sa victoire face au Russe Zorbek Sabadon. C'était mardi à Las Vegas aux États-Unis. Âgé de 31 ans, Adama Diop, dit, s'est imposé face au Russe de 28 ans dans la catégorie de poids lourd. Le combat disputé a pris 2 minutes et 13 secondes du deuxième round après l'intervention de l'arbitre à la suite d'une série des frappes de Diop. Cette victoire porte le bilan professionnel d'Adama Diop à 7 victoires pour une défaite. Ancien lutteur Adama Diop évolue désormais dans les arts martiaux mixtes, une discipline combinant plusieurs techniques de combat, notamment la lutte, la boxe, le judo, le jiu-jitsu et le kickboxing. Fin de la page sportive de cet après-midi. Merci de l'avoir suivi.
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3: Le sport, c'est fini, mais l'information continue sur Vue d'Afrique. Merci à tous de rester connectés. Kabongo nous reviendra tout à l'heure pour l'information économique. En attendant, on s'envole pour la Tunisie. La pollution plastique n'est plus seulement une menace pour l'environnement, elle devient aussi un lourd fardeau économique. Selon un récent rapport de Greenpeace Moyen-Orient et Afrique, le pays pourrait perdre jusqu'à 10 milliards de dollars d'ici 2040 si aucune mesure efficace n'est prise pour lutter contre les déchets plastiques. Une alerte qui résonne fortement après le forum de la mer tenu à Bizerte où experts et acteurs de la société civile ont appelé à une mobilisation urgente pour protéger la Méditerranée. C'est un reportage de Rémi Eco.
20: Les sacs plastiques qui s'accumulent sur les plages, les bouteilles qui flottent à la surface de la Méditerranée et les décharges sauvages qui se multiplient à travers le pays représentent aujourd'hui bien plus qu'un problème esthétique ou écologique. Selon Greenpeace Moyen-Orient et Afrique, l'inaction face à cette pollution pourrait coûter à la Tunisie entre 3 et 10 milliards de dollars d'ici 2040. Cette estimation englobe les conséquences économiques directes et indirectes de la pollution plastique sur plusieurs secteurs stratégiques. Le tourisme, qui constitue l'un des principaux moteurs de l'économie tunisienne, est particulièrement vulnérable. Les plages souillées risquent de décourager les visiteurs et de ternir l'image d'une destination traditionnellement réputée pour son littoral. La pêche est également menacée. Les déchets plastiques endommagent les écosystèmes marins, réduisent les stocks halieutiques et affectent les revenus de milliers de familles vivant de cette activité. À cela s'ajoutent les coûts croissants liés au nettoyage des plages, à la gestion des déchets et aux impacts sanitaires provoqués par la contamination de l'environnement. Le sujet a occupé une place importante lors du Forum de la mer organisé les 24 et 25 septembre à Bizerte. Les participants ont souligné que la Méditerranée figure parmi les mers les plus touchées par la pollution plastique au monde. Sa configuration semi-fermée favorise l'accumulation de déchets rejetés sur les côtes ou transportés par les cours d'eau. Face à ce constat, de nombreuses voix dénoncent le manque d'actions concrètes. Certains citoyens estiment que les campagnes de sensibilisation ne suffisent plus et réclament des mesures plus fermes contre la production et l'utilisation excessive de plastique à usage unique. Sally Mehdi est une activiste de l'environnement.
21: Chaque été, nous voyons davantage de déchets sur les plages. On parle du problème depuis des années, mais sur le terrain, les changements sont trop lents. Si les autorités n'agissent pas rapidement, nous allons perdre une partie de notre patrimoine naturel et touristique.
20: Même son de cloche de Sarah Trabelsi, qui est membre d'une association de protection de l'environnement.
21: Les citoyens font des efforts pour trier et nettoyer, mais cela ne peut pas remplacer une véritable stratégie nationale. L'inaction finit toujours par coûter plus cher que la prévention. Je déplore cette situation. C'est vraiment une déception si on ne peut pas résoudre cette affaire de pollution plastique.
20: Au-delà des critiques, plusieurs experts estiment que la Tunisie dispose encore d'une fenêtre d'opportunité pour inverser la tendance. Le renforcement du recyclage, l'adoption de réglementations plus strictes sur les emballages plastiques et les investissements dans l'économie circulaire pourraient permettre de réduire considérablement les pertes annoncées. L'enjeu dépasse toutefois les frontières tunisiennes. La pollution plastique de la Méditerranée concerne l'ensemble des pays riverains. Pour les participants au Forum de la mer, seule une coopération régionale renforcée permettra de protéger durablement cet espace vital pour des millions de personnes. Une chose est désormais certaine, le coût de l'inaction ne se mesure plus seulement en tonnes de déchets. Il se comptera aussi en milliards de dollars, en emplois perdus et en opportunités de développement sacrifiées pour les générations futures. Pour éviter le pire, les experts recommandent d'abord de réduire progressivement les plastiques à usage unique en favorisant des alternatives réutilisables et biodégradables. Une autre solution consiste à investir massivement dans les infrastructures de collecte, de tri et de recyclage des déchets afin d'empêcher que les plastiques ne finissent dans les cours d'eau et en mer associés à des campagnes de sensibilisation et à des sanctions plus strictes contre les pollueurs. Ces mesures permettraient non seulement de protéger l'environnement, mais aussi de préserver des milliers d'emplois dans le tourisme, la pêche et l'économie bleue tunisienne. Rémi Eco, collaborateur de Channel Africa Actualité.
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3: Je l'annonçais en grand titre au Nigeria. Le président Bola Tinubu a défendu jeudi le bilan des réformes économiques engagées depuis son arrivée au pouvoir, estimant qu'elles avaient permis de redresser la trajectoire du pays. Dans son discours à la nation à l'occasion du 66e anniversaire de l'indépendance du Nigeria, Tinubu a estimé que les perspectives économiques du Nigeria s'étaient améliorées avec une croissance supérieure à 4% en 2026. Le président du Nigeria a promis de réduire le coût de la vie, de créer des emplois et de lutter contre la pauvreté tout en assurant que ses compatriotes bénéficieront prochainement des fruits de la croissance avec notamment davantage d'emplois pour les jeunes. Un discours qui suscite toutefois des réactions contrastées à l'approche de la présidentielle du 16 janvier, lors de laquelle il briguera un second mandat. Et pour en parler, nous sommes en ligne avec notre correspondant à Abuja, Gilbert Tamba. Gilbert, bonjour.
1: Bonjour, Joëlle, et bonjour à tous.
3: Gilbert, le président Tinubu affirme que les signes d'amélioration de l'économie sont incontestables, avec une croissance du PIB de plus de 4%. Alors à Abuja et dans le reste du pays, comment les Nigérians vivent-ils cette reprise au quotidien ?
1: Il faut effectivement reconnaître qu'il y a une amélioration de plusieurs indicateurs macroéconomiques. Le PIB a notamment progressé de 4,43% au deuxième trimestre de l'année en cours, avec une contribution à la fois du secteur pétrolier et non pétrolier. Donc, Tinubu peut légitimement parler d'une reprise de la croissance. Mais la question essentielle est, est-ce que cette croissance est déjà visible dans le panier de la ménagère? Et là, la réponse est beaucoup plus nuancée. Déjà, comme dans d'autres grandes villes, les Nigériens continuent de ressentir encore fortement le coût de la vie. Hein. Le prix du carburant reste notamment une source importante de pression, surtout avec des nouvelles hausses enregistrées en septembre. Or, lorsque le carburant augmente, cela se répercute très rapidement sur le transport, la distribution des marchandises et indirectement sur les prix des denrées alimentaires. Donc aujourd'hui, il y a une sorte de décalage entre deux réalités. D'un côté, les statistiques montrent une économie qui se stabilise et qui recommence à croître. De l'autre, beaucoup de ménages n'ont pas encore retrouvé le niveau de pouvoir d'achat qu'ils avaient avant la crise.
3: Le président parle d'une croissance qui profiterait aux agriculteurs, aux entreprises et aux jeunes. Sur le terrain, est-ce que ces promesses commencent à se traduire par des faits concrets ou est-ce encore largement un discours ?
1: Écoutez, je dirais qu'on est encore aujourd'hui entre les deux. Hein. Ce n'est pas seulement un discours, parce qu'il existe désormais des programmes quand même très concrets, mais il est encore tôt, trop tôt de dire que la majorité des Nigériens en ressentent déjà pleinement les effets. Du côté de l'agriculture que vous parlez, par exemple, le gouvernement met effectivement davantage l'accent sur l'irrigation, la mécanisation, les semences, les engrais et autres, pour permettre de relier les exploitations au marché. En septembre, par exemple, ils ont lancé un programme dénommé Agri 360, avec l'idée de former 5000 femmes et jeunes aux métiers liés à la mécanisation agricole. Pour les jeunes, il y a aussi des initiatives à ce niveau, tout comme pour les petites et moyennes entreprises, s'il faut le dire, avec un objectif, par exemple, pour former 6 millions de jeunes sur 3 ans et de soutenir la création de 500 000 entreprises agricoles dirigées par des jeunes. Mais il faut être prudent avec tous ces chiffres. C'est des chiffres donnés par la présidence. Entre le lancement d'un programme, le nombre de personnes formées ou inscrites et la création durable d'un emploi ou d'un revenu, il y a une grande différence. Donc, je ne dirais pas que tout cela relève encore du discours. Il y a des réalisations et des programmes qui sont bel et bien en cours, mais je dirais plutôt que nous sommes encore dans une phase de transition entre les politiques publiques et leur impact massif sur la population.
3: Et Gilbert, sur le front sécuritaire, les enlèvements et les violences se poursuivent, hein, y compris dans des zones jusque-là épargnées. Alors quel impact cela a sur la crédibilité du gouvernement ?
1: Écoutez, sur le plan sécuritaire, c'est probablement l'un des dossiers qui met le plus à l'épreuve la crédibilité du gouvernement de Tinubu. Hein. Il faut reconnaître qu'il y a des résultats opérationnels. La police annonce régulièrement des arrestations, des démantèlements des réseaux criminels, et des libérations d'otages, même entre le 5 et le 11 septembre, par exemple. La police avait annoncé avoir arrêté 270 suspects et libéré 27 personnes enlevées dans différentes opérations à travers le pays. Mais le problème, c'est que ces succès ne suffisent pas à faire disparaître le sentiment d'insécurité encore chez les Nigériens. Tant que les enlèvements continuent et surtout la géographie du phénomène inquiète. Donc, le cas récent de l'État de Nadia, par exemple, est particulièrement révélateur. C'est donc là que se joue la question de la crédibilité. Pour un gouvernement, oui, annoncer que les forces de sécurité remportent des batailles est une chose. Convaincre la population qu'elle peut prendre la route, envoyer les enfants à l'école, aller au marché ou travailler sans crainte d'être enlevé, en est une autre chose. Donc, cette question est d'autant plus importante pour le gouvernement fédéral. Donc, la crédibilité du gouvernement ne se joue pas uniquement sur le nombre d'opérations militaires réussies. Elle se joue sur sa capacité à obtenir une amélioration durable et perceptible de la sécurité dans la vie quotidienne des Nigériens.
3: Et à 4 mois de la présidentielle de janvier 2027, avec une opposition qui s'organise autour de Atiku Abubakar et Peter Obi, est-ce que ce bilan économique et sécuritaire est perçu politiquement comme un atout ou plutôt comme un handicap pour Tinubu ?
1: Écoutez, le bilan de Tinubu est aujourd'hui politiquement ambigu. Je ne pense pas qu'il faut présenter la situation comme un simple atout ou handicap. Politiquement, oui, Tinubu, le président Tinubu peut dire les réformes ont été douloureuses et qu'elles commencent à produire des résultats. Je considère cela comme un argument de campagne cohérent. Mais l'opposition peut raconter exactement la même histoire à l'envers cette fois-ci. Les indicateurs macroéconomiques s'améliorent, mais les ménages ont payé un prix très élevé. Beaucoup ne ressentent pas encore l'amélioration dans le quotidien. Sur la sécurité, le problème est encore plus sensible. tant que les enlèvements et les violences continuent dans différentes régions, le gouvernement aura du mal à considérer que ce dossier est définitivement réglé. Le cas de Peter Obi et Atiku, il profite exactement de ces aspects révélateurs pour critiquer le gouvernement de Bola Tinubu. Donc, les deux hommes cherchent actuellement une alternative, mais à ce stade, il ne porte pas encore une candidature commune, puisque Peter Obi lui-même a expliqué récemment qu'une éventuelle alliance, je voudrais dire, devait désormais être négociée entre les partis et non seulement entre des hommes.
3: Et pour finir rapidement, Gilbert, comment se passent les préparatifs pour la présidentielle ?
1: Les préparatifs avancent. On a récemment vu l'annonce de la liste des candidats. Les partis sont déjà engagés dans les campagnes à différents niveaux. Et la Commission électorale nationale se poursuit avec ses préparatifs, ainsi que le gouvernement de son côté, qui cherche à mettre en place tous les aspects sécuritaires pour permettre une élection libre et surtout apaisée dans la sécurité à travers le pays.
3: Gilbert, il était question avec vous du Nigeria où le président Bola Tinubu a défendu jeudi le bilan des réformes économiques engagées depuis son arrivée au pouvoir, estimant qu'elles avaient permis de redresser la trajectoire du pays. Vous êtes notre correspondant permanent à Abuja. Merci pour toutes ces explications, Gilbert Tamba. À bientôt. Merci. Et bon week-end.
1: Merci à vous aussi.
3: Merci, chers auditeurs, de rester connectés. Vous pouvez nous suivre, vous pouvez suivre Channel Africa en ligne sur channelafrica.co.za, sur SABC+, et sur nos réseaux sociaux Facebook, X, Instagram et TikTok. Nous serons aussi ravis d'avoir de vos nouvelles sur WhatsApp +27 83 288 66 84.
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3: Place à présent et sans plus tarder à Ayam Shekifu du service Swahili qui nous parle des gros titres de Darubini Africa, le magazine en Swahili. Henry, bonjour.
6: 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Merci, Joel.
3: Merci à toi, Henry. Suivez-la dans quelques petites minutes dans le magazine en Swahili, mais en attendant, les nouvelles en français continuent avec Kabongo Joel. C'est le bulletin économique.
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17: Madame, Messieurs, bonjour, bienvenue à cette nouvelle édition. Une délégation d'investisseurs italiens séjourne au Burkina Faso pour explorer les opportunités d'affaires et d'investissement. Selon la ministre de l'Économie et des Finances, Bako Traoré, la visite de la délégation italienne s'inscrit dans le cadre d'une mission de prospection. Les investisseurs italiens cherchent notamment à mieux connaître les possibilités offertes par le marché burkinabé et les perspectives des coopérations économiques entre les deux pays. Au cours de l'audience, la ministre burkinabé a également relevé les perspectives de coopération entre les deux pays. Cette mission intervient alors que les autorités cherchent à renforcer l'attractivité économique du pays et à diversifier ses partenariats internationaux. Le ministère n'a cependant pas précisé les secteurs ciblés par les investisseurs ni le montant des éventuels projets envisagés à l'issue de cette mission. Au Sénégal, le gouvernement veut accélérer la transformation de son secteur de la microfinance en misant davantage sur des mécanismes de financement durable. Ce, alors que les ressources concessionnelles se raréfient et que les institutions financières décentralisées doivent répondre à des besoins croissants liés à l'inclusion financière et à la transition environnementale. Ceci est qu'a déclaré jeudi à Dakar à l'ouverture de la 30e session du Comité national national de coordination des activités des microfinances, le ministre de la microfinance et de l'économie sociale et solidaire, Alioune Dion,

0: suivre leur mise en conformité avec la nouvelle loi de 2025 portant réglementation de la microfinance, notamment à renforcer la solidité, la transparence et la sécurité du secteur.
1: Le président nigérian Bola Tinubu a défendu jeudi le bilan des réformes économiques engagées depuis son arrivée au pouvoir. Bola Tinubu estime qu'elles avaient permis de redresser la trajectoire du pays et poser les bases d'une prospérité plus large, partagée dans son discours à la nation à l'occasion du 66e anniversaire de l'indépendance. Le président Tinubu a rappelé que depuis 1960, les gouvernements successifs avaient longtemps différé des décisions économiques difficiles laissant s'enraciner des déséquilibres structurels. Il a affirmé que son administration avait choisi 2023 de s'attaquer aux faiblesses structurelles de l'économie malgré les difficultés provoquées à court terme par ces réformes économiques. 3 ans et demi après le début de son mandat, Tinubu estime que les perspectives économiques du Nigeria s'est améliorées avec une croissance supérieure de 4% en 2026. Le gouvernement sud-africain envisage de renforcer les sanctions contre l'exploitation minière illégale avec des primes de peine plutôt pouvant atteindre 30 ans de prison et des amendes allant jusqu'à 100 millions de rand, environ 6 millions de dollars. Ce grâce au projet de loi portant modification des dispositions générales relatives au secteur minier. Ce texte qui vient d'être approuvé par le gouvernement sud-africain est transmis au Parlement à alourdit les sanctions et s'inscrit dans les efforts des autorités pour lutter contre l'exploitation minière clandestine et les réseaux criminels qui lui sont associés.
2: Le texte intervient alors que l'exploitation minière illégale, notamment celle pratiquée par les miniers illégaux communément appelés amazama, est devenue une préoccupation majeure pour les autorités sud-africaines. Ce terme désigne les mineurs clandestins qui exploitent notamment des puits abandonnés ou désaffectés à la recherche d'or et d'autres minerais. Les autorités estiment qu'une partie croissante de cette activité est contrôlée par des réseaux criminels organisés, parfois liés à des opérations transfrontalières. Le phénomène touche particulièrement plusieurs zones minières des provinces de Gauteng, de Mpumalanga et du Nord-Ouest.
1: Et nous allons boucler avec cette information. Ethiopian Airlines poursuit le renforcement de ses activités de fret à l'international. La compagnie aérienne annonce avoir conclu un accord avec l'avionneur américain Boeing pour l'acquisition de 10 avions cargo afin d'accroître ses capacités logistiques sur les principaux corridors commerciaux mondiaux. Elle précise avoir passé les commandes pour 8 Boeing de nouvelle génération et 2 Boeing autres, un modèle déjà éprouvé dans le transport des marchandises. Cette acquisition s'inscrit dans la stratégie d'expansion de la compagnie qui entend accélérer le développement de son réseau cargo à l'échelle internationale. Avec cette opération, Ethiopian Airlines devient ainsi la première compagnie aérienne africaine à commander ce nouveau type de Boeing, présenté comme le nouveau fleuron de la gamme cargo biomoteur qui peut transporter jusqu'à 118 tonnes de fret. Selon Boeing, il permettrait également de réduire de 30% la consommation des carburants et les émissions opérationnelles par rapport aux appareils des générations précédentes, ainsi que de 25% les coûts d'exploitation par tonne. Fin de cette page économique. Merci de l'avoir suivi.
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4: Il était question aujourd'hui de vue d'Afrique du Cameroun où une télévision privée fermée pour un mois sur décision de l'organe de régulation des médias qui l'accuse de faute professionnelle. Nous avons également parlé des appels en faveur de l'ouverture d'une enquête indépendante plus d'un mois après la disparition au Niger du journaliste Moussa Kaka, mais encore du Nigeria. À 4 mois de la présidentielle de 2027, Bola Tinubu défend son bilan et promet de réduire le coût de la vie. Maud Li était à la mise en onde de cette édition et de ce magazine tout au long de cette semaine. Merci pour votre fidélité. Je suis Joël Mouteba et c'est au nom de toute l'équipe de Vue d'Afrique que je vous souhaite un excellent week-end. On se retrouve la semaine prochaine. Au revoir.